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0: 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Il est 8h.
1: Un grand bonjour à vous tous, chers amis auditeurs. Nous ne pouvons pas adopter la politique de l'autruche et prétendre que tout va bien dans le meilleur des mondes. En effet, des conflits armés font rage, des famines sévissent, des maladies se répandent. L'injustice afflige bien des gens. L'inégalité, la pauvreté, les souffrances, la corruption, la violence, la drogue, la peur font partie de notre quotidien. Cette situation est le reflet de la malédiction qui se répand sur l'humanité. Après tout cela, faut-il s'étonner si de nombreuses personnes demandent « Si Dieu existe vraiment, pourquoi n'intervient-il pas ?» Si Dieu est tout-puissant, s'il est véritablement un Dieu d'amour, pourquoi permet-il toutes ces souffrances? Mais que penseraient ces gens si, subitement, Dieu leur ôtait leur liberté fondamentale, leur libre arbitre? C'est exactement ce qui se passerait si Dieu intervenait dans les affaires du monde aujourd'hui. Il serait obligé de contraindre l'humanité à se conformer à sa volonté. En effet, dès le début, l'homme a décidé de vivre selon ses pensées. Il a préféré rejeter la voie divine pour suivre son chemin, et le résultat est la situation que nous constatons. Voilà pourquoi le monde est sous la malédiction. Dieu a plaidé avec l'homme. Il l'a averti dans sa parole où nous lisons « Mes pensées ne sont pas vos pensées et vos voix ne sont pas mes voix. » Ou encore « Écoute terre, voici, je fais venir sur ce peuple le malheur, fruit de ses pensées, car ils n'ont pas été attentifs à mes paroles, ils ont méprisé ma loi. » Les prophètes ont fait retentir la sonnette d'alarme conformément aux instructions de Dieu. « Écoutez ma voix, et je serai votre Dieu, et vous serez mon peuple. Marchez dans toutes les voies que je vous prescris, afin que vous soyez heureux. » Et ils n'ont point écouté. Ils n'ont point prêté l'oreille, ils ont suivi les penchants de leur mauvais cœur, ils ont été en arrière et non en avant. Je vous ai envoyé tous mes serviteurs, les prophètes, je les ai envoyés chaque jour, dès le matin. Mais ils ne m'ont point écouté, ils n'ont point prêté l'oreille, ils ont raidi leur cou, ils ont fait le mal plus que leur père. Si tu leur dis toutes ces choses, ils ne t'écouteront pas. Si tu cries vers eux, ils ne te répondront pas. Si l'homme avait voulu se plier à la volonté de Dieu, il se serait engagé dans la voie de la paix et du bonheur. Que de plaintes, que de rouspétances si Dieu avait imposé sa volonté à l'humanité. C'est alors qu'elle aurait crié à l'injustice, qu'elle aurait réclamé sa liberté. Depuis près de 6000 ans, les hommes ont vécu en opposition aux lois divines. Le grand plan divin prévoit l'édification d'un caractère parfait en l'homme. Ce caractère ne peut pas être créé instantanément. Il doit se développer par l'expérience. Pour atteindre cette perfection, pour développer un caractère parfait, l'homme doit rester libre de choisir. Il doit comprendre que les lois divines sont justes et que le mode de vie exposé dans les Écritures est celui qu'il doit suivre. L'homme doit décider de se soumettre à la volonté divine. Il doit faire un choix, le bon choix. À un moment donné, Lucifer, qui devint Satan, commença à contester la sagesse de la loi divine. Cette loi, quoi qu'on en pense, est une loi d'amour, elle est spirituelle et éternelle. Elle est résumée dans les 10 grands principes, les 10 commandements. L'apôtre Paul a rappelé aux anciens les paroles du Seigneur qui déclara « Il n'y a plus de bonheur à donner qu'à recevoir ». Mais Satan a convaincu le monde de convoiter, de rechercher la compétition, la vanité, de prendre plutôt que de donner. Dieu, bien qu'opposé à cette façon égoïste de vivre, a laissé à l'homme la liberté de l'essayer. Voilà pourquoi Dieu a alloué à l'humanité 6000 ans durant lesquels cette dernière pouvait agir à sa guise, choisir la vie qu'elle voulait suivre. La semaine des 7 jours est calquée sur le plan divin. Cette semaine de 7 jours existe depuis la création. Dieu a donné à l'homme 6 jours pour faire tout son ouvrage. Ces 6 jours sont suivis d'un jour de repos, au cours duquel l'homme ne peut pas travailler. Dieu nous montre que le 7e jour de la semaine est une préfiguration du repos qui va succéder à notre présente époque. En effet, en comparant le chrétien avec le peuple de l'ancien Israël qui se rebella après sa sortie d'Égypte, l'apôtre Paul rapporte les paroles de l'Éternel qui déclara « Je fus irrité contre cette génération et je dis « Ils ont toujours un cœur qui s'égare, ils n'ont pas connu mes voies. Je jurai donc dans ma colère, ils n'entreront pas dans mon repos. » Le mot « repos » est traduit ici du grec « kataposis », qui signifie le repos de la terre promise, mais aussi le repos du royaume de Dieu, le millénium. Ensuite, Paul s'adresse à toutes les générations, y compris la nôtre. Il est donc question du royaume de Dieu que le Christ instaurera sur cette terre lors de son retour. Il dit « Craignons donc, tandis que la promesse d'entrer dans son repos subsiste, car cette bonne nouvelle, la bonne nouvelle de l'Évangile annonçant le royaume de Dieu, cette bonne nouvelle nous a été annoncée aussi bien qu'à eux. Pour nous qui avons cru, nous entrons dans le repos. Il y a donc un repos de sabbat réservé au peuple de Dieu. » Ici, le mot « repos » est traduit du grec « sabbatismos », signifiant le repos hebdomadaire, qui préfigure le repos du millénium. « Car, ajoute Paul, celui qui entre dans le repos de Dieu se repose de ses œuvres comme Dieu s'est reposé des siennes. Efforçons-nous donc d'entrer dans ce repos du millénaire, afin que personne ne tombe en donnant le mauvais exemple de désobéissance. » Dieu dévoile ici que le septième jour de la semaine est bien une préfiguration du repos qui va succéder à la présente époque. L'apôtre Jean révèle que cette période de repos débutera après l'intervention du Christ dans les affaires du monde et qu'elle durera 1000 ans. Et je vis des trônes, et à ceux qui s'y assirent fut donné le pouvoir de juger, et je vis les âmes, il s'agit ici du mot grec psouké, identique au nefesh hébreu, et je vis les âmes de ceux qui avaient été décapités à cause du témoignage de Jésus et à cause de la parole de Dieu. Ils revinrent à la vie. Ces âmes étaient donc bien mortes puisqu'elles doivent revenir à la vie. Et ils régnèrent avec Christ pendant 1000 ans. Par conséquent, chaque jour de la semaine représente 1000 ans d'existence humaine. L'apôtre Pierre avait très bien compris cette analogie puisqu'il a écrit « Mais il est une chose, bien aimée, que vous ne devez pas ignorer, c'est que devant le Seigneur, un jour est comme 1000 ans et 1000 ans sont comme un jour. » Si le dernier ou septième jour de la semaine symbolise 1000 ans de repos sous le règne de Jésus-Christ, alors les 6 premiers jours symbolisent les 6000 ans au cours desquels l'homme a la liberté d'agir à sa guise, de faire son ouvrage et de mener à bien ses plans, en d'autres termes de choisir sa voie, la voie divine ou celle de Satan qui a séduit la terre entière. Notre civilisation a été bâtie sur la séduction de Satan qui suscite le désir de prendre, d'obtenir, du « retire-toi que je m'y mette ». Notre société moderne détermine le succès par ce que l'homme a pu obtenir, par ce qu'il a pu amasser et non par l'aide qu'il a apportée à la suite de sa générosité. Dieu n'a pourtant jamais laissé l'homme dans l'ignorance de la bonne façon de vivre. Il a toujours fait connaître la valeur de ses lois. Il a plaidé avec patience et amour, il a plaidé par l'intermédiaire de Noé avant le déluge. Il a plaidé par l'intermédiaire de la nation qu'il s'était choisie. Elle devait observer ses lois et se soumettre à sa voix, afin de servir d'exemple aux autres nations. Mais l'ancien Israël s'est détourné de Dieu et a tué ses prophètes. Dieu a été jusqu'à envoyer son fils engendré, Jésus, le Messie, qui a donné aux hommes l'exemple d'une vie humaine soumise à la volonté de Dieu. Mais lui aussi a été persécuté et exécuté. Au cours de ces 6000 années, l'homme n'a cessé de repousser l'amour de Dieu, de rejeter ses lois et de tendre une oreille sourde à ses prophètes et à ses véritables ministres. L'homme a créé un monde conforme à la voix de Satan, conforme aux coutumes, aux croyances et aux traditions païennes. C'est toujours le cas de nos jours, particulièrement au sein de ces religions qui prétendent être chrétiennes, mais qui n'acceptent de la Bible que ce qui leur convient. Ce n'est pas pour rien que Satan est appelé le Dieu de ce monde. Le texte original aurait dû être traduit par le Dieu de cet âge, de cette époque. Notre civilisation et la grande majorité des religions vouent un culte à ce Dieu. L'humanité ne se rend pas compte qu'elle adore Satan au lieu du Dieu véritable. Dieu n'est pas un Dieu de désordre, c'est Satan qui l'est. C'est lui qui a quantité d'églises, de dénominations qui se débattent dans la plus grande confusion, dans tant de croyances si opposées. Il y a cependant un point sur lequel toutes ces dénominations s'accordent, l'abolition de la loi de Dieu, poussant ainsi les gens à vivre en transgressant cette loi, les poussant à pécher. Le prophète Ésaïe a rapporté les paroles de l'Éternel. « Va maintenant, écris ces choses devant eux sur une table et grave-les dans un livre, afin qu'elles subsistent dans les temps à venir éternellement et à perpétuité. » Autrement dit, afin qu'elles subsistent pour toutes les époques en tant que témoignage éternel. Car c'est un peuple rebelle, ce sont des enfants menteurs, des enfants qui ne veulent point écouter la loi de l'Éternel, qui disent aux voyants, « Ne voyez pas, et aux prophètes, aux prédicateurs, ne nous prophétisez pas des vérités, dites-nous des choses flatteuses, prophétisez des chimères, détournez-vous du chemin, écartez-vous du sentier, éloignez de notre présence le Saint d'Israël. » Il n'y a rien de nouveau sous le soleil. On continue à enseigner des choses douces, plaisantes, mais contraires à la parole de Dieu. L'apôtre Paul écrit à Timothée, « Prêche la parole, insiste en toute occasion, favorable ou non, reprends, censure, exhorte avec toute douceur, autrement dit avec patience, persévérance, et en instruisant, car il viendra un temps où les hommes ne supporteront pas la saine doctrine. » Mais ayant la démangeaison d'entendre des choses agréables, ils se donneront une foule de docteurs selon leurs propres désirs, détourneront l'oreille de la vérité et se tourneront vers les fables. Ils n'aiment pas la loi divine, ni ceux qui rétablissent la vérité. Satan séduit toute la terre et il poursuit cette séduction par ses nombreuses religions. Il n'apparaît pas comme un démon avec des cornes, une queue et se promenant avec une fourche, mais il se déguise en ange de lumière. L'apôtre Paul écrit au sujet de ceux qui s'opposent à la vérité, « Ces hommes-là sont de faux apôtres, des ouvriers trompeurs déguisés en apôtres de Christ. » Et cela n'est pas étonnant puisque Satan lui-même se déguise en ange de lumière. Il n'est donc pas étrange que ces ministres aussi se déguisent en ministres de justice. Leur fin sera selon leurs œuvres. C'est ainsi que l'évangile du royaume enseigné par le Christ et par ses apôtres fut rapidement remplacé par un évangile sur la personne de Jésus, d'où l'avertissement de Paul. « Je m'étonne que vous vous détourniez si promptement de celui qui vous a appelé dans la grâce du Christ pour passer à un autre évangile. Non pas qu'il y ait un autre évangile, mais il y a des gens qui vous troublent et qui veulent renverser l'évangile de Christ. » Lorsque le Christ est venu sur terre, il apporta un message de la part de Dieu, la bonne nouvelle du royaume qui sera établi sur terre. Nous approchons de la fin des 6000 ans qui ont été accordés à l'homme. Ces 6000 ans seront suivis par le rétablissement de toutes choses. Le millénaire prophétisé succédera aux 6000 ans. Il verra le Christ régner et restaurer la paix, la joie et le bonheur. Les gens comprendront enfin la différence entre la voie de la rébellion et la voie de Dieu, une voie basée sur la grande loi d'amour. Personne ne voudra plus alors retourner au mode de vie passé, aux souffrances passées. Dieu ne forcera jamais personne à choisir sa voie, ce choix doit être volontaire. Ce choix fut aussi laissé au Christ qui a fait le bon choix. L'apôtre Paul écrit que Christ a appris l'obéissance par les choses qu'il a souffertes, et qui, après avoir été élevé à la perfection, est devenu pour tous ceux qui lui obéissent l'auteur d'un salut éternel. Finalement, le monde reconnaîtra que le mode de vie établi par Dieu est le meilleur. Les guerres, les souffrances, les maladies, l'injustice, la pauvreté, la corruption, tout cela disparaîtra. Les douleurs de la présente époque seront alors oubliées et les gens reconnaîtront la grande justice de Dieu. Dieu est patient. Il a laissé l'humanité libre d'agir à sa guise pendant près de 6000 ans. La majorité de celle-ci finira par se rendre compte que, sans Dieu, il ne peut pas y avoir de paix durable sur terre.
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0: Et nous sommes dimanche le 12 juillet, nous fêtons les Olivier. Alors une bonne fête à tous les prénommés et un bon anniversaire à tous les natifs de ce 12 juillet. Et à vous tous, un bon, bon dimanche. Bonjour Monique.
1: Bonjour Marianne, bonjour chers auditeurs, chères auditrices. Et si vous voulez passer un petit message ou souhaiter un bon anniversaire à quelqu'un, vous pouvez me téléphoner au 03 87 92 99 99. Je ne me suis pas trompée.
0: Voilà, elle a bien appris sa leçon. C'est bien, Monique. T'auras un 10 sur 10. Voilà. T'as bien dormi avec cette chaleur, là.
1: Hein?
0: T'as bien dormi avec cette chaleur.
1: On va dire vite fait, bien fait.
0: Vite fait, bien fait, oui. On transpire beaucoup. J'espère que vous aussi, vous avez passé une bonne nuit. Et si vous êtes à table, un bon petit déjeuner. Je vous souhaite un bon appétit. Et n'oubliez pas, il faut boire. Boire, boire, boire, boire. Boire de l'eau. Voilà, et nous allons tout de suite démarrer avec la musique.

Et nous allons continuer avec Andreas et Nori qui nous interprètent Rentner habe keine Zeit. Et ça, je le confirme, depuis qu'on est à la retraite, eh ben, on a moins de temps que lorsqu'on travaillait. Les enfants nous prennent tout le temps.

Et voilà, on a eu droit à deux Richard Anthony. Maintenant, nous allons continuer avec la musicalischen Weltreise.

Et voilà, c'était Andy Varda. Si vous venez de vous joindre à nous, bonjour, vous êtes avec Monique et Marianne dans l'émission Mélodie, bouquet de Mélodie, et ceci jusqu'à midi. Nous allons continuer avec une chanson de Enrico Macias.

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0: Ceci met fin aux informations locales et régionales de Radio Sanabor.
1: Et vous retrouverez ce même service cet après-midi dans le non-stop vers 16h15. Et nous allons continuer avec la musique.

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On fait un petit apéro à l'improviste.

0: rouge. Enfin, peut-être. Enfin, peut-être.
1: Voilà, c'était l'apéro. Mais à 9h42, je crois que c'est encore un peu tôt. Hein, Monique, c'est encore un peu tôt.
2: Là, c'est un peu tôt. Oui. Ouais. Faut attendre un peu.
1: Ouais, bon, on boit le café alors à la place avec les saucisses.
2: Alors on va boire un café pour se réchauffer.
1: Oui, oui. Bon, nous allons continuer avec les Flippers.

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1: Bonjour à tous, c'est la Saint-Olivier aujourd'hui. Alors, que vous proposent les planètes ?
2: Bélier, une tension intérieure pourrait émerger dans vos relations entre le besoin de dire les choses et celui de ne pas tout bousculer.
1: Taureau, la lune joue les troubles faits. Vous n'êtes pas bien dans vos baskets en ce moment.
2: Gémeaux, votre ciel se gâte un petit peu. Canalisez votre tendance naturelle à la critique et aux petites remarques acides qui ne font pas toujours plaisir.
1: Cancer, l'amour sera le point central aujourd'hui. Vous partagerez beaucoup de moments avec des personnes proches ou avec l'amour de votre vie.
2: Les lions, on pourrait vous reprocher de ne penser qu'à vos intérêts aujourd'hui et d'utiliser des moyens qui ne plaisent pas à tous.
1: Vierge, sortez de la routine, de l'ordinaire, des sentiers battus. Agissez autrement qu'à votre habitude.
2: Les balances, une envie de dépenser pourrait masquer un besoin de soulagement émotionnel. Gardez la tête froide, les balances.
1: Scorpion, ça bouge beaucoup. Vous allez devoir suivre la cadence et par la même occasion, laisser de côté vos petites habitudes.
2: Sagittaire, un petit couac dans l'harmonie de la journée et c'est certainement parce qu'on se comportera de manière mesquine avec vous.
1: Capricorne, vous vous sentez seul. Et si vous sortiez de votre coquille.
2: Les Verseaux, des considérations financières seront au centre de vos préoccupations, l'un de vos projets demandant un investissement.
1: Enfin, Poisson, laissez de côté le travail, vous êtes en week-end, vos proches ont besoin de vous. À demain, pour un nouvel horoscope, bien sûr, nous fêterons Henri et Joël.

0: Et voilà, il est 10h passé de 2 minutes et nous allons démarrer avec nos premiers messages. Alors Monique, c'est à toi.
1: Alors, un bon dimanche est souhaité à son mari Jean-Marie, à Marie-Claire et Gérard de Minster, à Marianne de sa Réunion, à toute l'équipe de Radio Saint-Nabor, au duo de ce matin, et tout ça vient de la part de Françoise de Saint-Cyprien. Merci, bon dimanche à vous.
0: Et c'est avec une chanson de Franck Michael.

0: Et Mélodie du Vénec souhaite un bon dimanche à son ange gardien, à Séverine, au duo de ce matin. Merci Mélodie, bon dimanche.
1: Et à nouveau une chanson de Franck Michael. Et oui, les fans de Franck Michael sont là.

0: Alain Duvennec souhaite un bon dimanche à sa femme Mélodie, à sa sœur Séverine, à mamie Jeannette, à Pierrot et au duo de ce matin. Bon dimanche Alain, merci.
1: Avec une chanson de Frédéric François.

0: Et Franck de Besançon se fait un petit plaisir personnel avec une chanson de Michel Fugain.
1: Avec Michel Fugain, le chiffon rouge.

0: et Marie-Claire et Gérard de Münster souhaitent un bon dimanche à Françoise et Jean-Marie de Saint-Cyprien, à Marianne, Alexandre, Guillaume de Sarre-Union, Pierrot et Maria d'Albestroff, à Martine et Pierre-Paul d'Insviller, à Amy et Jean-Pierre de Münster, à Josiane de Nébin, Annie de Zirmain, à Brigitte de Uzès et au duo de ce matin. Merci à vous, bon dimanche.
1: Et c'est avec la chanson Sierra Madre.

0: Fabienne de Saint-Avold souhaite un bon dimanche à Rosemary de Zengbouze, au duo de ce matin, et à toute l'équipe de Radio Saint-Nabor. Bon dimanche, merci.
1: Et c'est avec une chanson de Frédéric François.

0: Et Rudy de Hambourg souhaite un bon dimanche au duo de ce matin. Merci Rudy, bon dimanche.
1: Merci Rudy. Et pour Rudy, on a choisi les fidèles Multala, Crystal der Heimat.

0: Jeannette de la Sainte-Barbe souhaite un très bon dimanche à son amie Josette de Rosebruck. Bon dimanche, Jeannette.
1: Avec une chanson de Patrick Sébastien, encore un petit verre, Maria.

0: Christiane de Frémin-Merlebach souhaite un bon dimanche à son mari Jean-Fred. Bon dimanche à vous.
1: Avec une chanson de Charles Aznavour, La Bohème.

0: Et Dédé de l'hôpital souhaite un très bon anniversaire à Serge Freuli de Saint-Avold pour ses 74 étés. Et elle lui souhaite une bonne journée entourée de sa famille et qu'il en profite bien. Et elle passe le bonjour à sa femme Chantal. Bonne journée à vous, merci.
1: Et oui, comme elle dit, 74 étés, j'espère que les 74 étés n'étaient pas aussi chaudes que maintenant. Alors là... Et c'est avec Patrick Sébastien. Joyeux anniversaire!

0: Et Charles souhaite un bon dimanche à Marie-Paul de Chicourt, au duo de ce matin et à toute l'équipe de Radio Saint-Nabor. Merci, bon dimanche.
1: Et c'est avec une chanson de Johnny Hallyday.

0: et Irène de Diblin souhaitent un bon dimanche à Marianne de Belleroche, à Sidonie, à Odile de l'Hôpital et à toute la table du samedi. Merci Irène, bon dimanche.
1: Et c'est avec une chanson de Ronnie.

0: Et Michel de Hambach souhaite un très bon dimanche à son époux Gérard, à Fabienne Steiner, à Nicole et Jean-Marie de Hambach, au duo de ce matin, et à toute l'équipe de Radio Saint-Nabor. Merci à vous, bon dimanche.
1: Et c'est avec une chanson de Joe Dassin, Le Café des Trois Colombes.

0: Et Liliane et Alberta de Lange souhaitent un bon dimanche à Claude et Francine de Aubagne, à Gigi de Styrin, Sidonie de Frémin, à Rose de Créange, à tous leurs amis et connaissances, au duo de ce matin et à toute l'équipe de Radio Saint-Nabor. Merci à vous, bon dimanche.
1: Et c'est avec Astrida Hartzbecker, Treiweiße Perle.

voilà, il est tout juste 11h et vous êtes toujours en compagnie de Marianne et de Monique pour l'émission du dimanche jusqu'à midi.

0: et un bon dimanche. Pardon. Un bon dimanche est souhaité à Marie de la part de son cœur avec plein de gros bisous. Bonne journée à vous.
1: Et c'est avec une chanson de Franck Michael, Message d'amour.

0: Et Dominique de Saint-Avold se fait un petit plaisir personnel avec une chanson de Frédéric François. Bon dimanche.
1: Et oui, c'est Frédéric François qui nous interprète « On comprend toujours quand c'est trop tard ».

0: Un bon dimanche est souhaité à Monsieur Gilbert de Folchviller de la part de Marie-Thérèse de Phare. Sincères amitiés à Monsieur Adam et son fils Guillaume. Et bon dimanche à tous de la part de Marie-Thérèse. Bon dimanche à vous.
1: Et oui, je vois que la chaleur commence, commence chez Monique. Voilà, nous allons continuer avec la chanson d'Yclaine Capelle.

0: Et Christiane de Dourdal souhaite un bon dimanche à Francine et Marie-Madeleine, à Patrick et Arlette, Chantal et Patricia, à Eliane et son compagnon, au duo de ce matin et à toute l'équipe de Radio Sanabor. Merci à vous, bon dimanche.
1: Et c'est avec une chanson de Hansi Hinterseer, mais celle que vous m'avez demandée, je ne l'ai malheureusement pas. Donc j'ai choisi une autre, Hast du mich immer noch lieb.

0: Et Serge Duvennec souhaite un bon dimanche à Mélodie et à Alain, à Nathalie, à Mamie Jeannette et à toute l'équipe de Radio Saint-Nabor. Bon dimanche à vous, merci.
1: Et Serge, la chanson et le chanteur que vous avez demandé, je ne l'ai malheureusement pas. Donc je vous ai choisi Michel Sardou, « Tout le monde est star ».

Et Marianne de Sarre-Union souhaite un bon dimanche à Gérard et Marie-Claire de Münster, à Jean-Marie et Françoise de Saint-Cyprien, à Brigitte de Uzès, Alexandre de Lorenzen et au duo de ce matin. Merci à vous. Bon

dimanche. Et c'est avec une chanson de Bonnie Tyler qui nous a quittés là il y a 2 jours. Et c'est « Je tourne en rond » et en français « Si demain ».

0: Et Georgette de la Carrière se fait un petit plaisir personnel et souhaite un bon dimanche à ses enfants. Bonne journée à vous.
1: Et Georgette qui a choisi la chanson Sack Dankeschön mit Roten Rosen.

0: Et Odile de l'Hôpital souhaite un bon dimanche à Elisabeth et Joseph Stablo de Kreuzwald, de Carlin. Oui, je crois que je suis fatiguée, le chou est là. elle remercie Irène pour son message et elle souhaite un bon dimanche au duo de ce matin. Merci Odile, bon dimanche.
1: Et c'est avec la chanson du duo Alpengold, Mein Bruder.

0: Et Rosemary de Zengbous souhaite un bon dimanche à son fils et sa femme, à sa petite fille Maëlys, à Fabienne, Christine et Olivier. Bon dimanche à vous.
1: Et c'est avec une chanson italienne, Marina.

0: et Justine de l'hôpital souhaite un très bon dimanche à son chéri, à ses amis Nicole et Jean-Marie de Carlin et aux tous les autres qui la reconnaîtront et à toute l'équipe de Radio Saint-Nabor. Bon dimanche.
1: Et c'est avec une chanson de Andrea Berg, le titre qu'elle a dit, ce n'est pas un titre. Ich bin mit dir so hoch geflogen, c'est les paroles de la chanson. Mais c'est, du hast mich tausendmal belogen.

0: Et Monsieur Barr de Porcelette souhaite un bon dimanche à Agnès de Creutzwald, à Odette, Monica et à sa sœur Bernadette, à la famille Pink et à la famille Spittler de Carlin, à Monsieur Matuszewski de Hambourg. Et il remercie toute l'équipe de Radio Saint-Nabor pour la belle musique de tous les jours. Merci à vous, bon dimanche. Et je vous fais un deuxième message. Un grand merci à Janine de Frémestroff pour son gentil cadeau de la part d'une amie.
1: Et c'est avec une chanson de Franck Michael, « Toutes les femmes sont belles ».

0: Et nous allons arriver à notre dernier message.
1: Et Agnès de Creutzwald souhaite un bon dimanche à Thérèse de Creutzwald, une amie de longue date, à Arlette et sa marraine, à Grégoire et son épouse et leur fille de Carlin, au trio de Carlin, Marika, Janine et Marcel, à Gérard et Liliane de la Coulée Verte et à François Daham. Bon dimanche à vous.
0: Et c'est avec une chanson de Roger Whittaker, Abschied ist ein scharfes Schwert.

0: Et voilà, il est 11h59 et je vous dis au revoir. Si vous êtes à table, je vous souhaite un bon appétit et je vous donne rendez-vous lundi, c'est-à-dire demain après-midi à partir de 14h. Au revoir Monique.
1: Au revoir Marianne, au revoir chers auditeurs et chères auditrices. Je vous souhaite un bon apéro, un bon appétit et prenez bien soin de vous avec cette chaleur.
0: Oui, surtout n'oubliez pas de boire. Allez, au revoir.
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1: Bonjour à tous, c'est la Saint-Olivier aujourd'hui. Alors que vous proposent les planètes ?
2: Bélier, une tension intérieure pourrait émerger dans vos relations entre le besoin de dire les choses et celui de ne pas tout bousculer.
1: Taureau, la lune joue les troubles faits, vous n'êtes pas bien dans vos baskets en ce moment.
2: Gémeaux, votre ciel se gâte un petit peu, canalisez votre tendance naturelle à la critique et aux petites remarques acides qui ne font pas toujours plaisir.
1: Cancer, l'amour sera le point central aujourd'hui. Vous partagerez beaucoup de moments avec des personnes proches ou avec l'amour de votre vie.
2: Les lions, on pourrait vous reprocher de ne penser qu'à vos intérêts aujourd'hui et d'utiliser des moyens qui ne plaisent pas à tous.
1: Vierge, sortez de la routine, de l'ordinaire, des sentiers battus. Agissez autrement qu'à votre habitude.
2: Les balances, une envie de dépenser pourrait masquer un besoin de soulagement émotionnel. Gardez la tête froide, les balances.
1: Scorpion, ça bouge beaucoup. Vous allez devoir suivre la cadence et par la même occasion, laisser de côté vos petites habitudes.
2: Sagittaire, un petit couac dans l'harmonie de la journée et c'est certainement parce qu'on se comportera de manière mesquine avec vous.
1: Capricorne, vous vous sentez seul. Et si vous sortiez de votre coquille ?
2: Les Verseaux, des considérations financières seront au centre de vos préoccupations, l'un de vos projets demandant un investissement.
1: Enfin, Poissons, laissez de côté le travail, vous êtes en week-end, vos proches ont besoin de vous. À demain, pour un nouvel horoscope, bien sûr, nous fêterons Henri et Joël.

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0: Bonjour et bienvenue sur les ondes de Radio Sanabor dans l'émission du dimanche après-midi du Bonheur en Musique présentée par Véronique et Jacques. Et nous sommes ensemble jusqu'à 20h. Bonjour Jacques.
1: Bonjour Véronique, bonjour nos auditeurs, auditrices et les internautes.
0: Voilà, ça va avec le beau temps?
1: Oh, avec le beau temps, oui, moi ça me plaît ça.
0: Oui, c'est bien.
1: Moi, ça, c'est l'idéal maintenant.
0: Oui.
1: Et surtout que maintenant, le dimanche, on vient faire la radio et puis on retrouve nos auditeurs et
0: voilà,
1: auditrices.
0: Tout à fait. Oui.
1: Oh, c'est encore mieux.
0: Oui, c'est vrai.
1: Alors, on n'étude pas ça avec la chaleur, faut faire avec.
0: Oui, un peu chaud, mais bon.
1: Un peu. Non, il fait pas chaud.
0: Non, oui, si, un peu, oui.
1: Bah oui, toi, t'es en pleine dedans. Hein. Mais bon, c'est comme ça.
0: T'as la clim dans la voiture, il n'y a pas de souci.
1: Ouais, moi j'ai la clim.
0: Ouais.
1: Mais je la mets pas. Mm-hmm. Parce que c'est pas trop pour clim.
0: Oui.
1: Je suis plutôt pour ventilateur, des choses comme ça, mais pas clim.
0: Ah, ventilateur, oui. Ouais. Mm-hmm.
1: C'est mieux.
0: Oui.
1: C'est plus sain.
0: Mm-hmm.
1: Alors, je vous dis à tout de suite avec de la belle musique.
0: Voilà, à tout de suite. À 17h15, nos informations locales et régionales. À 17h30, nous débuterons vos messages, si vous le souhaitez, au 03 87 92 99 99. Et si vous n'avez pas de message, vous pouvez toujours demander une chanson, voilà. Tout simplement.

Voilà, et après le générique, on va vous emmener dans notre émission du Bonheur en Musique jusqu'à 20h avec France Gall. On vous emmène bien.

0: Et c'est le moment d'écouter nos informations locales et régionales. Juste après ceci, il est 17h18.
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0: Et vous retrouverez ces mêmes annonces demain matin à 9h30 dans l'émission de Chantal. Et elle, donc, elle remplace pas Erika, mais elle fait l'émission à Chantal. Et mercredi, oui.
1: Oui, et c'est échange des deux émissions.
0: Voilà, j'ai cherché le mot.
1: Oui, et c'est échange des deux émissions.
0: Voilà, j'ai cherché le mot.

0: suis en train de chercher les chansons, alors...
1: Oui, tu es en train de faire tout, toi.
0: Oui, moi, et je fais tout.
1: Toi, tu fais tout. Et t'as raison, toi. Bon, ben, et... je voulais encore dire quelque chose. Mm-hmm. Demain.
0: Oui.
1: On est le 13.
0: Oui.
1: Oui. Joyeux anniversaire à Snoopy. Et je vois, voilà, et tu vois, c'est une voix encore derrière, ouais, parce que ton chien, il a anniversaire.
0: T'as pas oublié ça.
1: Non, j'oublie pas. Mmh. Et c'est juste au bon moment, tu sais, le 14 juillet.
0: Oui, c'est vrai.
1: Tu peux pas l'oublier.
0: Non, tu peux pas.
1: Voilà, il est passé à la radio aussi maintenant. Ouais. Voilà. Ça, il peut aussi dire maintenant. Mmh. Alors, en attendant vos appels et puis votre chanson à la demande, on va écouter une chanson de Herbert Léonard et il va nous chanter sur des musiques érotiques.
0: Ah, elle est belle, celle-là.
1: Ouais, ben.
0: Alors, que des belles, de toute façon.
1: Ouais.
0: Pratiquement que des belles.
1: Faut aimer.
0: Oui.
1: C'est affaire de goût. Il y en a qui aiment, il y en a qui n'aiment pas. Tout ça, c'est affaire de goût.
0: Oui, tout à fait.
1: Alors, bon, ben, on va écouter celle-là et puis après, on va commencer peut-être le message.
0: 17h30, oui.
1: 17h30, comme d'habitude.
0: Oui.
1: Comme tu veux. Tu fais ça, c'est toi. Oui. Bientôt, je vais dire oui, patron. Ça va pas tarder. Ouais. Allez, on va écouter Herbert Léonard.

Alors, une bonne fin d'après-midi est souhaitée à Marianne de Belleroche, à Sidonie, à tous les animateurs, animatrices de la station. Et ceci vient de la part de Irène de Diblin. Merci Irène, une bonne soirée, une bonne semaine à vous. Et avec écouter l'orchestre Jean-Georges venir sur ton étoile.

Et c'est pour le plaisir personnel de Franck de Besançon. Merci Franck de l'appel, une bonne soirée et une bonne semaine à vous. Et on va écouter Michel Fugain et j'ai choisi la chanson « Encore ».

une bonne fin de journée et souhaiter à toutes les personnes qui sont seules, malades. C'est également pour le duo, pour toute l'équipe d'animation, et ceci à part de Christiane de Morsbach. Merci Christiane, une bonne soirée, une bonne semaine à vous. Et on va écouter Paul Severs avec Une nuit d'été.

Et c'est pour le plaisir personnel de Yves de Merlebach. Merci Yves de l'appel. Une bonne soirée, une bonne semaine à vous. Et on va écouter Jean Gabin, Maintenant je sais.

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Et c'est Jean-Fred qui m'a demandé une chanson pour son plaisir personnel. Merci Jean-Fred de l'appel. Une bonne soirée, une bonne semaine à vous. Et je n'ai pas de l'interprète original, mais on va écouter Andy Borg qui nous interprète « Tanz mit mir in den Morgen ».

Et c'est pour le plaisir personnel de Agnès de Creutzwald, de la Coulée Verte, également pour son amie Blandine. Et voilà, elle a choisi la chanson de l'orchestre Jean-Georges, Venir sur ton... Je voudrais être un oiseau et je vous souhaite encore une bonne soirée, une bonne semaine.

0: 19h, et oui, déjà 19h. Si vous êtes à table ou si vous allez passer à table, Jacques et moi, nous vous souhaitons un très bon appétit. Toujours en compagnie de Véronique et Jacques dans l'émission Du Bonheur en Musique, ceci jusqu'à 20h. Si vous avez encore un message ou une chanson tout simplement que vous voulez écouter, vous pouvez toujours nous téléphoner au 03 87 92
1: 99 99.
0: Voilà, c'est tout simple.
1: Voilà, t'as tout dit.
0: Oui. Dans un moment de prochain message.
1: Au prochain message, et en attendant, on va écouter une chanson de Plastic Bertrand et il va nous chanter Tout Petit La Planète.
0: Oui.
1: T'as rien à dire, non?
0: Non.
1: Bon. Elle est tranquille là-bas dans son coin, elle attend les appels.
0: Tout gentil.
1: Ouais. Bon, on verra après ce qu'on mettra.
0: Oui.
1: Ouais. Parce que. Mais viens, on fait un cadeau à Snoopy.
0: Non.
1: Ouais. Bon, bah, écoutez, Plastic Bertrand avec Tout Petit La Planète, et je vous souhaite à tous et à tous une très bonne fin d'après-midi en notre compagnie.

totale écoute. C'est également pour toute l'équipe d'animation. Et ceci vient par de Willy de Rimsdorf. Merci Willy, une bonne soirée, une bonne semaine à vous. Et on va écouter Semino Rossi qui va nous interpréter Lass mich nie mehr allein.

0: minutes et c'est ainsi que s'achève cette émission du Bonheur en Musique présentée par Véronique et Jacques. Voilà Jacques, nous on va se retrouver la semaine prochaine.
1: Voilà, dimanche prochain et toujours à la même heure.
0: Oui.
1: Avec les mêmes... Avec pour toi un peu moins chaud.
0: Comment ?
1: Pour toi un peu moins chaud.
0: Oui.
1: Non.
0: Ouais. Non. Voilà, dimanche prochain avec les mêmes animateurs voilà. Sur la même station.
1: Exactement, 103.2.
0: Voilà, alors nous allons vous laisser en compagnie du non-stop jusqu'à demain matin à 8h, heure à laquelle vous retrouverez Chantal dans son émission Mélodie Porte-Bonheur en échange avec Erika qui fera son émission Matin Bonheur mercredi. Voilà, alors Chantal, elle sera avec vous jusqu'à 12h, de 12h à 14h, le non-stop, de 14h à 17h, ce sera Marianne, les délices de la musique, de 17h à 20h, ce sera Robert, en remplacement de Bogdan, détente sur RSN, et à 20h, le non-stop, jusqu'au mardi matin, 8h, heure à laquelle vous retrouverez Alain, dans l'émission Réveil Matin, jusqu'à 12h. Voilà, alors...
1: Voilà. Je vous souhaite une excellente soirée.
0: Oui.
1: Et puis, ben, qu'est-ce que je peux dire encore? C'est allez les Français, comme tu as mis le CD.
0: Oui.
1: Ils jouent mardi contre l'Espagne.
0: Oui.
1: En espérant que ça va passer.
0: Ben, on espère, on va croiser les doigts et puis que le meilleur gagne.
1: Que le meilleur gagne, de toute façon, ça c'est le jeu. Mais bon, on espère toujours qu'ils vont y aller.
0: Oui.
1: On va y arriver. Mais bon, contre l'Espagne, on a une fois joué, ils ont gagné. Hein.
0: Oui, hein,
1: ouais.
0: C'est vrai.
1: Oui, bah, après, hein, on verra.
0: On verra, oui.
1: C'est le suspense.
0: Ouais.
1: C'est mardi.
0: Oui.
1: J'ai presque pas vu un match. Toujours les heures décalées.
0: Oui, t'as vu un match le samedi.
1: Samedi.
0: Dernier.
1: Voilà. Punaise. Il faut qu'ils arrêtent de faire des déclats de rire. Hein. Moi, je te le dis.
0: Ça ben
1: va pas
0: oui.
1: aller. Mais bon, c'est comme ça. Moi, je le sais, après, d'après les collègues et tout. Bon,
0: oui, oui.
1: Alors, je le sais. Et puis, toi, tu m'envoies aussi un message.
0: Oui.
1: Voilà. Alors, je le sais.
0: Ouais.
1: Après, le reste, ben, hein, on verra.
0: Voilà.
1: En espérant qu'il gagne, parce que j'ai pas mis le drapeau pourri. Hein. Et je te jure, ouais. Il fait 1m50 sur 50 cm. 1m50, ouais. Il fait de long. Et 50 cm de haut. Bon, je ne dis pas. Hein. Et moi, j'ai mis des tuteurs pour le faire tenir, parce que quand il y a du vent, il y a du vent. Hein.
0: Oui.
1: Tu as l'impression que le bloc, il va tomber.
0: Mm-hmm.
1: Bon,
0: voilà.
1: Et c'est comme ça.
0: Oui.
1: Alors, je vous souhaite une excellente
0: oui,
1: soirée.
0: Oui, et je voudrais encore souhaiter un bon 14 juillet. Faites attention si vous allez aux feux d'artifice. Je crois qu'il y a beaucoup qui sont annulés aussi.
1: Beaucoup qui sont annulés à cause des feux de forêt, des feux de oui. broussailles. C'est pas le truc.
0: Alors, oui, bon. Amusez-vous bien et puis voilà, on se retrouve dimanche prochain.
1: Voilà, on se retrouvera dimanche prochain. Alors, passez une excellente soirée, une excellente semaine et rendez-vous dimanche.
0: Bisous, bonsoir.
1: Bisous à tous, bonsoir.

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0: Messieurs, que le nom est grand.
1: Man, Lord's names are great.
0: Je vous fais une lettre.
1: I'm writing you a letter.
0: Que vous lirez peut-être.
1: I'd reread perhaps.
0: Si vous avez le temps.
1: If you have the time.
0: Messieurs, que le nom est grand.
1: Man, Lord's names are great.
0: Je ne veux pas la faire.
1: I don't want to do that.
0: Je ne suis